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0: Ah, Jaco, beaucoup plein à roi.
1: Merci, Jaco.
2: Zing, Boka. Hasla.
3: Ino donc couple ne verra qu'à la zing,
4: Aya, quoi, maillot?
2: Tu dis que fan à fond, ino zing?